bon, je l'ai vu les oreilles, Rex, presque au thème. Yami, yami, yami, yami, Kinikiri, au Pedro, qu'on grande abraço. A próxima música. Matchbox Rockabilly Rebel.